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2: Bonjour, la vigilance orange canicule étendue à 61 départements ce mardi contre 16 hier, annonce Météo France qui alerte sur un nouvel épisode sévère et durable qui va nécessiter une vigilance particulière, notamment pour les personnes sensibles ou exposées. Et puis le risque d'incendie s'étend également ce mardi. Météo France classe 54 départements en risque élevé de feux de forêt et 3 en risque très élevé, l'Essonne, les Deux-Sèvres et le Vaucluse. Dans les Pyrénées-Orientales, le feu n'est pas fixé, a annoncé le ministre de l'Intérieur Laurent Nunez. L'incendie a déjà parcouru près de 5000 hectares depuis samedi soir. À partir de ce mardi, 8 nouveaux avions bombardiers arrive en renfort dans le cadre d'un mécanisme de l'Union Européenne. Et puis alors que le réseau électrique va encore être mis à rude épreuve, les salariés du gestionnaire du réseau RTE tirent la sonnette d'alarme. Près de 4000 agents de maintenance ont exercé leur droit d'alerte face à la vulnérabilité des infrastructures lors des épisodes de canicule. Ils dénoncent des risques d'explosion d'appareils, une sécurité insuffisante pour le personnel. De son côté, la direction minimise et évoque un incident unique dans le Finistère, rappelant que son plan d'investissement est là pour adapter le réseau au climat. Jour de vérité pour Marine Le Pen, c'est toujours aujourd'hui à 13h30 que la justice va se prononcer en appel dans l'affaire des assistants parlementaires européens. La décision va déterminer si la patronne du Rassemblement National écope d'une peine d'inéligibilité. Jordan Bardella, lui, se tient prêt à prendre la relève en cas d'empêchement de la candidate naturelle. Dans l'affaire Jubilard, l'avocat de l'accusé, maître Guy Debuisson, a affirmé hier que son client n'avait jamais eu l'intention de tuer son épouse. La défense semble vouloir écarter la qualification de meurtre au profit de celle de coup mortel, évoquant un excès de violence lors d'une dispute. Cédric Jubilard se dit désormais prêt à collaborer avec la justice et à indiquer où se trouve le corps. Washington DC aux États-Unis, plongé dans un nuage toxique après le feu d'artifice géant voulu par le président américain Donald Trump pour le 4 juillet. La capitale américaine a enregistré sa pire qualité de l'air de l'année. L'entreprise Pyrotechnico visait un record mondial avec 850 000 tirs en 40 minutes. Des alertes code violet pour la santé ont été déclenchées un peu partout à Washington, dans le Maryland et en Virginie. En fin du football, avec le Portugal qui a été éliminé et battu 1-0 par l'Espagne en 8e de finale de la Coupe du Monde.
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2: Bonjour, la vigilance orange canicule étendue à 61 départements ce mardi contre 16 hier, annonce Météo France qui alerte sur un nouvel épisode sévère et durable qui va nécessiter une vigilance particulière, notamment pour les personnes sensibles ou exposées. Et puis le risque d'incendie s'étend également ce mardi. Météo France classe 54 départements en risque élevé de feux de forêt et 3 en risque très élevé, l'Essonne, les Deux-Sèvres et le Vaucluse. Dans les Pyrénées-Orientales, le feu n'est pas fixé, a annoncé le ministre de l'Intérieur Laurent Nunez. L'incendie a déjà parcouru près de 5000 hectares depuis samedi soir. À partir de ce mardi, 8 nouveaux avions bombardés arrive en renfort dans le cadre d'un mécanisme de l'Union européenne. Et puis alors que le réseau électrique va encore être mis à rude épreuve, les salariés du gestionnaire du réseau RTE tirent la sonnette d'alarme. Près de 4000 agents de maintenance ont exercé leur droit d'alerte face à la vulnérabilité des infrastructures lors des épisodes de canicule. Ils dénoncent des risques d'explosion d'appareils, une sécurité insuffisante pour le personnel. De son côté, la direction minimise et évoque un incident unique dans le Finistère, rappelant que son plan d'investissement est là pour adapter le réseau au climat. Jour de vérité pour Marine Le Pen, c'est aujourd'hui à 13h30 que la justice va se prononcer en appel dans l'affaire des assistants parlementaires européens. La décision va déterminer si la patronne du Rassemblement National écope d'une peine d'inéligibilité. Jordan Bardella, lui, se tient prêt à prendre la relève en cas d'empêchement de la candidate naturelle. Dans l'affaire Jubilard, l'avocat de l'accusé, maître Guy Debuisson, a affirmé hier que son client n'avait jamais eu l'intention de tuer son épouse. La défense semble vouloir écarter la qualification de meurtre au profit de celle de coup mortel, évoquant un excès de violence lors d'une dispute. Cédric Jubilard se dit désormais mais prêt à collaborer avec la justice et à indiquer où se trouve le corps. Washington DC aux États-Unis, plongé dans un nuage toxique après le feu d'artifice géant voulu par le président américain Donald Trump pour le 4 juillet. La capitale américaine a enregistré sa pire qualité de l'air de l'année. L'entreprise Pyrotechnico visait un record mondial avec 850 000 tirs en 40 minutes. Des alertes code violet pour la santé ont été déclenchées un peu partout à Washington, dans le Maryland et en Virginie. Enfin du football avec le Portugal qui a été éliminé et battu 1-0 par l'Espagne en 8e de finale de la Coupe du Monde.

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2: Bonjour, la vigilance orange canicule étendue à 61 départements ce mardi contre 16 hier, annonce Météo France qui alerte sur un nouvel épisode sévère et durable qui va nécessiter une vigilance particulière, notamment pour les personnes sensibles ou exposées. Et puis le risque d'incendie s'étend également ce mardi. Météo France classe 54 départements en risque élevé de feux de forêt et 3 en risque très élevé, l'Essonne, les Deux-Sèvres et le Vaucluse. Dans les Pyrénées-Orientales, le feu n'est pas fixé, a annoncé le ministre de l'Intérieur, Laurent Nunez. L'incendie a déjà parcouru près de 5000 hectares depuis samedi soir. À partir de ce mardi, 8 nouveaux avions bombardiers d'eau arrivent en renfort dans le cadre d'un mécanisme de l'Union européenne. Et puis alors que le réseau électrique va encore être mis à rude épreuve, les salariés du gestionnaire du réseau RTE tirent la sonnette d'alarme. Près de 4000 agents de maintenance ont exercé leur droit d'alerte face à la vulnérabilité des infrastructures lors des épisodes de canicule. Ils dénoncent des risques d'explosion d'appareils, une sécurité insuffisante pour le personnel. De son côté, la direction minimise et évoque un incident unique dans le Finistère, rappelant que son plan d'investissement est là pour adapter le réseau au climat. Jour de vérité pour Marine Le Pen, c'est aujourd'hui à 13h30 que la justice va se prononcer en appel dans l'affaire des assistants parlementaires européens. La décision va déterminer si la patronne du Rassemblement National écope d'une peine d'inéligibilité. Jordan Bardella, lui, se tient prêt à prendre la relève en cas d'empêchement de la candidate naturelle. Dans l'affaire Jubilar, l'avocat de l'accusé, maître Guy Debuisson, a affirmé hier que son client n'avait jamais eu l'intention de tuer son épouse. La défense semble vouloir écarter la qualification de meurtre au profit de celle de coup mortel, évoquant un excès de violence lors d'une dispute. Cédric Jubilar se dit désormais prêt à collaborer avec la justice et à indiquer où se trouve le corps. Washington DC aux États-Unis, plongé dans un nuage toxique après le feu d'artifice géant voulu par le président américain Donald Trump pour le 4 juillet. La capitale américaine a enregistré sa pire qualité de l'air de l'année. L'entreprise Pyrotechnico visait un record mondial avec 850 000 tirs en 40 minutes. Des alertes code violet pour la santé ont été déclenchées un peu partout à Washington, dans le Maryland et en Virginie. Enfin du football avec le Portugal qui a été éliminé et battu 1-0 par l'Espagne en 8e de finale de la Coupe du Monde.
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4: Et bonjour à toutes et à tous, on débute avec l'élimination du pays hôte à la Coupe du Monde 2026. Les États-Unis sont largement passés à côté de leur 8e de finale en s'inclinant lourdement 4-1 face à la Belgique cette nuit. De Ketteler a inscrit un doublé, Van Aken et Lukaku ont scellé le score pour les Diables Rouges. Tillman avait égalisé en vain pour les États-Unis. Il y a visiblement une justice dans le football après la mascarade du président américain Donald Trump qui a appelé le président de la FIFA Gianni Infantino pour faire lever la sanction de l'attaquant américain Folarin Balogun, exclu lors des 16e de finale et qui aurait dû être logiquement suspendu hier. Ces 8e de finale ont donc été fatales au pays qui a organisé ce mondial, puisque le Canada, le Mexique et donc les États-Unis ont tous été éliminés à ce stade de la compétition. Dans l'autre 8e de finale de la soirée, l'Espagne a terrassé le Portugal en fin de match. Succès espagnol 1-0 grâce à un but de Merino à la 91e minute de jeu. Certainement la fin de carrière internationale pour Cristiano Ronaldo qui a déjà largement dépassé la limite pour disputer cette Coupe du Monde à 41 ans. Espagnols et Belges s'affronteront donc en quart de finale vendredi soir à 21h à Los Angeles. Mais avant cela, ce soir, il reste les deux derniers huitièmes de finale de la compétition opposant l'Argentine à l'Égypte à 18h heure française au Mercedes-Benz Stadium d'Atlanta. Certainement l'occasion de faire marquer Léo Messi pour les champions du monde en titre et repousser un peu plus loin encore le record de buts inscrits en Coupe du Monde. Notez qu'Argentins et Égyptiens ne se sont croisés qu'une seule fois dans l'histoire lors des demi-finales des JO de 1928 pour une large victoire de l'Argentine 6-0. Et l'autre match de la soirée opposera la Suisse à la Colombie, coup d'envoi à 22h du côté de Vancouver. Ici, la dernière confrontation entre les deux nations remonte à la Coupe du Monde 94 déjà aux États-Unis pour une victoire colombienne 2-0. À l'époque, voilà, c'est la fin de ce flash. Très belle journée de foot.
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7: Bonjour, la vigilance orange canicule étendue à 61 départements ce mardi contre 16 hier, annonce Météo France qui alerte sur un nouvel épisode sévère et durable qui va nécessiter une vigilance particulière, notamment pour les personnes sensibles ou exposées. Et puis le risque d'incendie s'étend également ce mardi. Météo France classe 54 départements en risque élevé de feux de forêt et 3 en risque très élevé, l'Essonne, les Deux-Sèvres et le Vaucluse. Dans les Pyrénées-Orientales, le feu n'est pas fixé, a annoncé le ministre de l'Intérieur, Laurent Nunez. L'incendie a déjà parcouru près de 5000 hectares depuis samedi soir. À partir de ce mardi, 8 nouveaux avions Bombardier d'eau arrivent en renfort dans le cadre d'un mécanisme de l'Union européenne. Et puis alors que le réseau électrique va encore être mis à rude épreuve, les salariés du gestionnaire du réseau RTE tirent la sonnette d'alarme. Près de 4000 agents de maintenance ont exercé leur droit d'alerte face à la vulnérabilité des infrastructures lors des épisodes de canicule. Ils dénoncent des risques d'explosion d'appareils, une sécurité insuffisante pour le personnel. De son côté, la direction minimise et évoque un incident unique dans le Finistère, rappelant que son plan d'investissement est là pour adapter le réseau au climat. Jour de vérité pour Marine Le Pen, c'est aujourd'hui à 13h30 que la justice va se prononcer en appel dans l'affaire des assistants parlementaires européens. La décision va déterminer si la patronne du Rassemblement National écope d'une peine d'inéligibilité. Jordan Bardella, lui, se tient prêt à prendre la relève en cas d'empêchement de la candidate naturelle. Dans l'affaire Jubilard, l'avocat de l'accusé, maître Guy Debuisson, a affirmé hier que son client n'avait jamais eu l'intention de tuer son épouse. La défense semble vouloir écarter la qualification de meurtre au profit de celle de coup mortel, évoquant un excès de violence lors d'une dispute. Cédric Jubilard se dit désormais prêt à collaborer avec la justice et à indiquer où se trouve le corps. Washington DC aux États-Unis, plongé dans un nuage toxique après le feu d'artifice géant voulu par le président américain Donald Trump pour le 4 juillet. La capitale américaine a enregistré sa pire qualité de l'air de l'année. L'entreprise Pyrotechnico visait un record mondial avec 850 000 tirs en 40 minutes. Des alertes code violet pour la santé ont été déclenchées un peu partout à Washington, dans le Maryland et en Virginie. Enfin du football avec le Portugal qui a été éliminé et battu 1-0 par l'Espagne en 8e de finale de la Coupe du Monde.

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2: Bonjour, pas moins de 61 départements concernés par une vigilance orange canicule dès ce midi, soit les trois quarts de l'Hexagone. Le mercure va encore grimper ces prochains jours avec ce troisième épisode de forte chaleur. Du côté des incendies, le risque reste élevé pour 54 départements et même très élevé pour trois autres. Dans les Pyrénées-Orientales, le feu qui a parcouru 4900 hectares n'est toujours pas fixé malgré les 800 pompiers mobilisés. Et c'est dans ce contexte que le Sénat se penche à partir d'aujourd'hui sur le projet de loi logement du gouvernement avec des mesures critiquées comme la remise en location d'habitations mal isolées. Pourra-t-elle se présenter ? C'est aujourd'hui que la justice doit se prononcer en appel dans l'affaire des assistants parlementaires européens. Une décision qui va déterminer si Marine Le Pen est frappée par une peine d'inéligibilité. Si la peine est confirmée, c'est Jordan Bardella qui se présentera. L'heure de vérité aussi pour le bac. Plus que quelques heures avant les résultats, 730 000 candidats vont être fixés sur leur sort à la mi-journée à partir de 11h30. En 2025, le taux de réussite au bac global avait atteint 91,8%. Dans l'affaire Jubilard, l'avocat de l'accusé affirme que son client n'avait jamais eu l'intention de tuer son épouse. La défense semble désormais se concentrer sur des coups mortels après une énième dispute de couple qui aurait dérapé. Emmanuel Macron est en Syrie. Le président est arrivé hier soir à Damas pour une visite inédite, la première d'un chef d'État d'une puissance occidentale depuis la chute de Bachar el-Assad. Et puis un nouvel incident dans le détroit d'Ormuz. Un tanker a été touché par un projectile non identifié au large d'Oman. Des responsables américains évoquent aussi de leur côté deux navires commerciaux visés par des missiles iraniens. Et ce, malgré le protocole d'accord signé mi-juin entre Washington et Téhéran. En football, le président de la FIFA, Gianni Infantino, a officiellement condamné les propos racistes tenus par la sénatrice paraguayenne Céleste Amaria à l'encontre de Kylian Mbappé. Après la victoire française contre le Paraguay, la sénatrice n'a toujours pas présenté ses excuses, mais en exige de la part du capitaine des Bleus qui lui avait répondu sur X. Du côté des résultats, l'Espagne a éliminé le Portugal 1-0 en huitième de finale, et puis la Belgique a écrasé les États-Unis 4-1. Enfin, un tour du côté des routes du Tour de France avec Tadej Pogacar qui a remporté hier la troisième étape et qui endosse le maillot jaune. La quatrième étape partira aujourd'hui de Carcassonne.
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3: Pour ce mardi, 61 départements sont placés en vigilance orange pour canicule. Côté ciel, des nuages sont attendus, notamment dans le nord-est du pays, avec des rafales de vent pouvant atteindre les 50 km/h. Et partout ailleurs, c'est un grand soleil qui est prévu, avec des températures maximales annoncées à 28 degrés du côté de Marseille. Il fera 30 à Nice et Lille, 35 du côté de Perpignan, 38 à Vichy et jusqu'à 40 degrés à Nantes.
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4: Bonjour à toutes et à tous, on débute avec l'élimination du pays hôte à la Coupe du Monde 2026. Les États-Unis sont largement passés à côté de leur huitième de finale en s'inclinant lourdement 4 buts à 1 face à la Belgique cette nuit. De Ketteler a inscrit un doublé, Van Aken et Lukaku ont scellé le score pour les Diables Rouges. Tillman avait égalisé en vain pour les États-Unis. Il y a visiblement une justice dans le football après la mascarade du président américain Donald Trump qui a appelé le président de la FIFA, Gianni Infantino, pour faire lever la sanction de l'attaquant américain Folarin Balogun, exclu lors des 16e de finale et qui aurait dû être logiquement suspendu hier. Ces 8e de finale ont donc été fatales au pays qui a organisé ce mondial, puisque le Canada, le Mexique et donc les États-Unis ont tous été éliminés à ce stade de la compétition. Dans l'autre 8e de finale de la soirée, l'Espagne a terrassé le Portugal en fin de match. Succès espagnol 1-0 grâce à un but de Merino à la 91e minute de jeu. Certainement la fin de carrière internationale pour Cristiano Ronaldo, qui a déjà largement dépassé la limite pour disputer cette Coupe du Monde à 41 ans. Espagnols et Belges s'affronteront donc en quart de finale vendredi soir à 21h à Los Angeles. Mais avant cela, ce soir, il reste les deux derniers huitièmes de finale de la compétition opposant l'Argentine à l'Égypte à 18h heure française au Mercedes-Benz Stadium d'Atlanta. Certainement l'occasion de faire marquer Léo Messi pour les champions du monde en titre et repousser un peu plus loin encore le record de buts inscrit en Coupe du Monde. Notez qu'Argentins et Égyptiens ne se sont croisés qu'une seule fois dans l'histoire lors des demi-finales des JO de 1928 pour une large victoire de l'Argentine 6-0. Et l'autre match de la soirée opposera la Suisse à la Colombie, coup d'envoi à 22h du côté de Vancouver. Ici, la dernière confrontation entre les deux nations remonte à la Coupe du Monde 94 déjà aux États-Unis pour une victoire colombienne 2-0. À l'époque, voilà, c'est la fin de ce flash. Très belle journée de foot.
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5: 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La 29e édition des Tardives vous donne rendez-vous sur le quai des Guillons à Lannion pour 4 soirées d'été gratuites, festives et conviviales. Ce vendredi 10 juillet, découvrez Bestioles en art de rue. Le Fesnoz avec Tinaïg, Asselma, Trosperel, puis le concert reggae de Fab Ayanaï. Et dès 19h40, initiation à la danse bretonne. Le 13 juillet, faites la fête avec les pompiers de Perros-Guirec. 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Puis à partir de 19h, ambiance garantie avec Crapule, Fabergé et July. Bar, restauration, cocktail et pizza sur place. Le bal des pompiers de Perros-Guirec, une soirée conviviale au profit de l'association Comme Elliott.
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5: Amis joueurs, amis joueuses, bonjour à tous et bienvenue dans C'est Ludique. Aujourd'hui, je vous parle de Hors la Loi, un jeu d'ambiance complètement barré de Zuo Dabao, édité par Pizzi Games. Alors, dans ce jeu, un crime a été commis au village des oies. Oui, vous avez bien entendu, une oie a été victime d'un meurtre et le seul témoin est incapable de parler parce que vous le savez tous, une oie, eh bien, ça cacarde, mais ça ne témoigne pas devant un tribunal. Alors, votre mission est de découvrir qui est la victime et qui est le coupable grâce à une chaîne de mimes qui va rapidement partir dans tous les sens. Autant vous prévenir, plus on avance dans la partie, moins ça ressemble à l'histoire de départ. Et plus, forcément, c'est drôle. Alors, chaque joueur reçoit secrètement une carte rôle. Alors, il y en a un qui sera le meneur, hein, qui lui va connaître toute l'histoire. Il y a la satanoie qui va tenter de saboter discrètement l'enquête. Et puis, il y a les autres oies qui essaient simplement de comprendre, hein, ce qu'il s'est passé. Alors, le meneur prépare ensuite une scène de crime en piochant deux cartes oies, une victime et un suspect. Il invente une petite histoire reliant les deux personnages. Et pendant ce temps, eh bien, 10 cartes oies sont placées au centre de la table. Parmi elles, bien sûr, se trouve évidemment la victime et le coupable. Mais alors, comment on joue ? Eh bien, le meneur commence par mimer son histoire au joueur suivant. Attention, aucun mot n'est autorisé. Le deuxième joueur doit ensuite reproduire ce qu'il a compris au joueur suivant, puis le troisième au quatrième, puis le quatrième au cinquième. Et bien sûr, les joueurs qui attendent, eh bien, ont les yeux fermés. Et ainsi de suite, hein, jusqu'au dernier joueur. Le problème, c'est qu'à chaque transmission, eh bien l'histoire se déforme un petit peu plus. Une oie qui glissait sur une flaque devient parfois une attaque de ninja. Bref, au bout de quelques joueurs, plus personne ne sait vraiment ce qui s'est passé. Et c'est précisément là que le jeu devient génial. Parce qu'il y a le rôle de la satanoie. Parce qu'au milieu de tout, elle se cache. Son objectif est simple, faire volontairement dérailler l'histoire sans se faire repérer. Alors elle peut modifier certains éléments lorsqu'elle mime afin de brouiller les pistes, mais attention, si elle se fait démasquer à la fin de la manche, son plan tombe à l'eau. Enfin, à l'étang. Hein. Lorsque le dernier joueur a reçu le mime, eh ben, il doit tenter d'identifier la victime et le suspect. S'il trouve les deux correctement, l'équipe des oies remporte la manche. Sinon, il y a une phase de discussion qui va s'ouvrir. Les joueurs débattent alors pour essayer d'identifier qui était la satanoie parmi eux. La satanoie gagne si elle réussit à empêcher la résolution du crime sans être découvert. Or, la loi, c'est exactement le genre de jeu d'ambiance qui crée des souvenirs. Le principe est extrêmement simple, mais les situations deviennent rapidement absurdes. Hein. Ça rappelle forcément le jeu Le Téléphone Arabe. On passe son temps à avoir une histoire complètement partie en vrille à cause d'un mime mal interprété ou d'un joueur persuadé d'avoir tout compris alors qu'il est totalement à côté de la plaque. Le jeu fonctionne aussi bien avec des adultes qu'avec des enfants. Les parties sont rapides, les règles s'expliquent en quelques minutes et on a souvent envie d'enchaîner immédiatement une revanche. Et rappelez vous, dans ce village, il ne faut jamais faire confiance à une oie qui mime trop bien. Elle cache peut-être quelque chose.
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2: Bonjour, pas moins de 61 départements concernés par une vigilance orange canicule dès ce midi, soit les trois quarts de l'Hexagone. Le mercure va encore grimper ces prochains jours avec ce troisième épisode de forte chaleur. Du côté des incendies, le risque reste élevé pour 54 départements et même très élevé pour trois autres. Dans les Pyrénées-Orientales, le feu qui a parcouru 4900 hectares n'est toujours pas fixé malgré les 800 pompiers mobilisés. Et c'est dans ce contexte que le Sénat se penche à partir d'aujourd'hui sur le projet de loi logement du gouvernement avec des mesures critiquées comme la remise en location d'habitations mal isolées. Pourra-t-elle se présenter? C'est aujourd'hui que la justice doit se prononcer en appel dans l'affaire des assistants parlementaires européens. Une décision qui va déterminer si Marine Le Pen est frappée par une peine d'inéligibilité. Si la peine est confirmée, c'est Jordan Bardella qui se présentera. L'heure de vérité aussi pour le bac. Plus que quelques heures avant les résultats, 730 000 candidats vont être fixés sur leur sort à la mi-journée à partir de 11h30. En 2025, le taux de réussite au bac global avait atteint 91,8%. Dans l'affaire Jubilar, l'avocat de l'accusé affirme que son client n'avait jamais eu l'intention de tuer son épouse. La défense semble désormais se concentrer sur des coups mortels après une énième dispute de couple qui aurait dérapé. Emmanuel Macron est en Syrie. Le président est arrivé hier soir à Damas pour une visite inédite, la première d'un chef d'État d'une puissance occidentale depuis la chute de Bachar el-Assad. Et puis un nouvel incident dans le détroit d'Ormuz. Un tanker a été touché par un projectile non identifié au large d'Oman. Des responsables américains évoquent aussi de leur côté deux navires commerciaux visés par des missiles iraniens. Et ce, malgré le protocole d'accord signé mi-juin entre Washington et Téhéran. En football, le président de la FIFA, Gianni Infantino, a officiellement condamné les propos racistes tenus par la sénatrice paraguayenne Celeste Amaria à l'encontre de Kylian Mbappé. Après la victoire française contre le Paraguay, la sénatrice n'a toujours pas présenté ses excuses, mais en exige de la part du capitaine des Bleus qui lui avait répondu sur X. Du côté des résultats, l'Espagne a éliminé le Portugal 1-0 en huitième de finale, et puis la Belgique a écrasé les États-Unis 4-1. Enfin, un tour du côté des routes du Tour de France avec Tadej Pogacar qui a remporté hier la troisième étape et qui endosse le maillot jaune. La quatrième étape partira aujourd'hui de Carcassonne.
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3: Pour ce mardi, 61 départements sont placés en vigilance orange pour canicule. Côté ciel, des nuages sont attendus, notamment dans le nord-est du pays, avec des rafales de vent pouvant atteindre les 50 km/h. Et partout ailleurs, c'est un grand soleil qui est prévu, avec des températures maximales annoncées à 28 degrés du côté de Marseille. Il fera 30 à Nice et Lille, 35 du côté de Perpignan, 38 à Vichy et jusqu'à 40 degrés à Nantes.
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4: Bonjour à toutes et à tous. On débute avec l'élimination du pays hôte. À la Coupe du Monde 2026, les États-Unis sont largement passés à côté de leur huitième de finale en s'inclinant lourdement 4-1 face à la Belgique cette nuit. De Ketteler a inscrit un doublé. Van Aken et Lukaku ont scellé le score pour les Diables Rouges. Tillman avait égalisé en vain pour les États-Unis. Il y a visiblement une justice dans le football après la mascarade du président américain Donald Trump qui a appelé le président de la FIFA, Gianni Infantino, pour faire lever la sanction de l'attaquant américain Folarin Balogun, exclu lors des 16e de finale et qui aurait dû être logiquement suspendu hier. Ces 8e de finale ont donc été fatales au pays qui a organisé ce mondial, puisque le Canada, le Mexique et donc les États-Unis ont tous été éliminés à ce stade de la compétition. Dans l'autre 8e de finale de la soirée, l'Espagne a terrassé le Portugal en fin de match. Succès espagnol 1-0 grâce à un but de Merino à la 91e minute de jeu. Certainement la fin de carrière internationale pour Cristiano Ronaldo qui a déjà largement dépassé la limite pour disputer cette Coupe du Monde à 41 ans. Et Espagnols et Belges s'affronteront donc en quart de finale vendredi soir à 21h à Los Angeles. Mais avant cela, ce soir, il reste les deux derniers huitièmes de finale de la compétition opposant l'Argentine à l'Égypte à 18h heure française au Mercedes-Benz Stadium d'Atlanta. Certainement l'occasion de faire marquer Léo Messi pour les champions du monde en titre et repousser un peu plus loin encore le record de buts inscrit en Coupe du Monde. Notez qu'Argentine et Égyptiens ne se sont croisés qu'une seule fois dans l'histoire lors des demi-finales des JO de 1928 pour une large victoire de l'Argentine 6-0. Et l'autre match de la soirée opposera la Suisse à la Colombie, coup d'envoi à 22h du côté de Vancouver. Ici, la dernière confrontation entre les deux nations remonte à la Coupe du Monde 94 déjà aux États-Unis pour une victoire colombienne 2-0. À l'époque, voilà, c'est la fin de ce flash. Très belle journée de foot.
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1: Amis joueurs, amis joueuses, bonjour à tous et bienvenue dans C'est Ludique. Aujourd'hui, je vous parle de Hors la Loi, un jeu d'ambiance complètement barré de Zuo Dabao édité par Pizzy Games. Alors dans ce jeu, un crime a été commis au village des oies. Oui, vous avez bien entendu, une oie a été victime d'un meurtre et le seul témoin est incapable de parler parce que vous le savez tous, une oie, eh bien ça cacarde, mais ça ne témoigne pas devant un tribunal. Alors votre mission est de découvrir qui est la victime et qui est le coupable grâce à une chaîne de mimes qui va rapidement partir dans tous les sens. Autant vous prévenir, plus on avance dans la partie, moins ça ressemble à l'histoire de départ. Et plus forcément, c'est drôle. Alors chaque joueur reçoit secrètement une carte rôle. Alors il y en a un qui sera le meneur, hein, qui lui va connaître toute l'histoire. Il y a la satanoie qui va tenter de saboter discrètement l'enquête. Et puis il y a les autres oies qui essaient simplement de comprendre ce qu'il s'est passé. Alors le meneur prépare ensuite une scène de crime en piochant deux cartes oies, une victime et un suspect. Il invente une petite histoire reliant les deux personnages et pendant ce temps, eh bien 10 cartes oies sont placées au centre de la table. Parmi elles, bien sûr, se trouve évidemment la victime et le coupable. Mais alors, comment on joue ? Eh bien, le meneur commence par mimer son histoire au joueur suivant. Attention, aucun mot n'est autorisé. Le deuxième joueur doit ensuite reproduire ce qu'il a compris au joueur suivant, puis le troisième au quatrième, puis le quatrième au cinquième. Et bien sûr, les joueurs qui attendent, eh bien, ont les yeux fermés. Et ainsi de suite, hein, jusqu'au dernier joueur. Le problème, c'est qu'à chaque transmission, eh bien, l'histoire se déforme un petit peu plus. Une oie qui glissait sur une flaque devient parfois une attaque de ninja. Bref, au bout de quelques joueurs, plus personne ne sait vraiment ce qui s'est passé. Et c'est précisément là que le jeu devient génial. Parce qu'il y a le rôle de la satanoie. Parce qu'au milieu de tout, elle se cache. Son objectif est simple, faire volontairement dérailler l'histoire sans se faire repérer. Alors, elle peut modifier certains éléments lorsqu'elle mime afin de brouiller les pistes. Mais attention, si elle se fait démasquer à la fin de la manche, son plan tombe à l'eau, enfin à l'étang. Hein. Lorsque le dernier joueur a reçu le mime, eh ben, il doit tenter d'identifier la victime et le suspect. S'il trouve les deux correctement, l'équipe des oies remporte la manche. Sinon, il y a une phase de discussion qui va s'ouvrir. Les joueurs débattent alors pour essayer d'identifier qui était la satanoie parmi eux. La satanoie gagne si elle réussit à empêcher la résolution du crime sans être découvert. Or la loi, c'est exactement le genre de jeu d'ambiance qui crée des souvenirs. Le principe est extrêmement simple, mais les situations deviennent rapidement absurdes. Ça rappelle forcément le jeu Le Téléphone Arabe. On passe son temps à avoir une histoire complètement partie en vrille à cause d'un mime mal interprété ou d'un joueur persuadé d'avoir tout compris alors qu'il est totalement à côté de la plaque. Le jeu fonctionne aussi bien avec des adultes qu'avec des enfants. Les parties sont rapides, les règles s'expliquent en quelques minutes et on a souvent envie d'enchaîner immédiatement une revanche. Et rappelez-vous, dans ce village, il ne faut jamais faire confiance à une oie qui mime trop bien. Elle cache peut-être quelque chose.
2: Bonjour à tous. On redoute tous de recevoir un chèque en bois, ce chèque sans provision dont le montant ne pourra jamais être touché. Pour comprendre cette expression, il faut remonter aux locutions de bois qui datent du XIIIe siècle et en bois du XIVe qui désignaient des choses artificielles ou fausses comme une jambe de bois ou bien un sabre de bois. Le bois était abondant, pas cher et permettait de fabriquer des imitations d'autres choses. La locution « la langue de bois » consiste à détourner la réalité par les mots, notamment en politique, à dissimuler une incompétence ou une réticence à aborder un sujet en sortant des banalités ou en faisant appel davantage aux sentiments qu'aux faits. Notre chèque en bois devient un chèque à secouer en Allemagne, un chèque en caoutchouc au Brésil, un chèque cabriolet en Italie.

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2: Bonjour à tous. L'incendie dans les Pyrénées-Orientales qui a parcouru 4900 hectares près de Perpignan et provoqué l'évacuation de 12 000 personnes n'a pas progressé pendant la nuit de lundi à mardi grâce notamment à des contre-feux allumés par les pompiers et ces derniers bénéficient de renforts aériens envoyés par l'UE depuis ce matin. Les 727 327 candidats au bac connaissent leurs résultats. À noter que pour les élèves en voie générale et technologique dont il ne manque que quelques petits points pour empocher le bac, des épreuves de rattrapage se dérouleront dès demain et jusqu'à vendredi. Le jour J aussi pour Marine Le Pen qui saura dans l'après-midi si elle peut se présenter à l'élection présidentielle de 2027. La cour d'appel de Paris rend son arrêt dans l'affaire dite des assistants parlementaires européens du Front National. Justice toujours, le streamer Naruto comparé actuellement devant le tribunal correctionnel de Nice suite à la mort de Jean Pormanov en août 2025. La procureure a requis 30 mois de prison pour des violences en ligne ayant précédé la mort de la victime et une amende de 30 000 euros. 18 mois de prison avec sursis également requis contre Safine, l'autre streamer impliqué. Elle a également demandé un bannissement numérique pour les deux. 4 nouveaux suspects mis en examen et écroués à Marseille dans le cadre de l'enquête sur le meurtre de Mehdi Kessassi en novembre dernier. Cela porte donc à 11 le nombre de personnes mises en examen dans cette affaire. Rappelons que Mehdi Kessassi était le frère d'Amine Kessassi, une figure de la lutte contre le narcotrafic. En Syrie, le programme d'Emmanuel Macron se poursuit à Damas, malgré plusieurs explosions entendues ce matin à proximité de l'hôtel où il a passé la nuit. Il n'était plus sur place depuis plus d'une heure quand elles ont retenti. Il y aurait 18 blessés. Et puis sport et football, l'Espagne a éliminé le Portugal cette nuit et décroché son ticket pour les quarts de finale du Mondial. Ça passe également pour la Belgique qui a dominé les États-Unis 4 buts à 1. À suivre aujourd'hui Argentine-Égypte à 18h, suivi de Suisse-Colombie à 22h.
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3: Pour ce mardi, 61 départements sont placés en vigilance orange pour canicule. Côté ciel, des nuages sont attendus, notamment dans le nord-est du pays, avec des rafales de vent pouvant atteindre les 50 km/h. Et partout ailleurs, c'est un grand soleil qui est prévu, avec des températures maximales annoncées à 28 degrés du côté de Marseille. Il fera 30 à Nice et Lille, 35 du côté de Perpignan, 38 à Vichy et jusqu'à 40 degrés à Nantes.
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4: Bonjour à toutes et à tous, on débute avec l'élimination du pays hôte à la Coupe du Monde 2026. Les États-Unis sont largement passés à côté de leur huitième de finale en s'inclinant lourdement 4 buts à 1 face à la Belgique cette nuit. De Ketteler a inscrit un doublé, Van Aken et Lukaku ont scellé le score pour les Diables Rouges. Tillman avait égalisé en vain pour les États-Unis. Il y a visiblement une justice dans le football après la mascarade du président américain Donald Trump qui a appelé le président de la FIFA Gianni Infantino pour faire lever la sanction de l'attaquant américain Folarin Balogun, exclu lors des 16e de finale et qui aurait dû être logiquement suspendu hier. Ces 8e de finale ont donc été fatales au pays qui a organisé ce mondial, puisque le Canada, le Mexique et donc les États-Unis ont tous été éliminés à ce stade de la compétition. Dans l'autre 8e de finale de la soirée, l'Espagne a terrassé le Portugal en fin de match. Succès espagnol 1-0 grâce à un but de Merino à la 91e minute de jeu. Certainement la fin de carrière internationale pour Cristiano Ronaldo qui a déjà largement dépassé la limite pour disputer cette Coupe du Monde à 41 ans. Et Espagnols et Belges s'affronteront donc en quart de finale vendredi soir à 21h à Los Angeles. Mais avant cela, ce soir, il reste les deux derniers huitièmes de finale de la compétition opposant l'Argentine à l'Égypte à 18h heure française au Mercedes-Benz Stadium d'Atlanta. Certainement l'occasion de faire marquer Léo Messi pour les champions du monde en titre et repousser un peu plus loin encore le record de buts inscrit en Coupe du Monde. Notez qu'Argentins et Égyptiens ne se sont croisés qu'une seule fois dans l'histoire lors des demi-finales des JO de 1928 pour une large victoire de l'Argentine 6-0. Et l'autre match de la soirée opposera la Suisse à la Colombie, coup d'envoi à 22h du côté de Vancouver. Ici, la dernière confrontation entre les deux nations remonte à la Coupe du Monde 94 déjà aux États-Unis pour une victoire colombienne 2-0. À l'époque, voilà, c'est la fin de ce flash. Très belle journée de foot.
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2: Bonsoir à tous. La chaleur continue de progresser sur l'ensemble du pays avec 61 départements en vigilance orange canicule aujourd'hui pour des températures maximales attendues entre 37 et 40 degrés. L'Hexagone est également en alerte maximale concernant les feux de forêt. Le ministre de l'Intérieur, Laurent Nunez, a annoncé l'interpellation de 6 personnes par la gendarmerie soupçonnées d'être impliquées dans plusieurs départs de feu. Elles pourraient avoir agi volontairement ou par imprudence et le ministre affirme que l'État fera preuve de la plus grande fermeté envers tous ceux qui mettent en danger les populations. Des explosions retentissent à Damas, où Emmanuel Macron avait passé la nuit lors de sa visite en Syrie. Heureusement, le président français avait déjà quitté les lieux pour rejoindre le palais présidentiel. Les forces de sécurité ont bouclé la zone. Marine Le Pen a été condamnée en appel à 3 ans de prison, dont un sous bracelet électronique, et à 45 mois d'inéligibilité, dont 30 avec sursis dans l'affaire des assistants parlementaires du FN. Cette décision lui permet toutefois juridiquement de se présenter à la présidentielle, mais elle estime qu'une campagne sous bracelet serait impossible. Elle doit préciser sa décision dans la soirée. Anastasia Bereskovska, l'Ukrainienne de 39 ans recherchée pour l'attentat, l'explosif ayant fait 3 blessés graves à Monaco, a été retrouvée morte par balle en Ukraine. Les autorités ukrainiennes poursuivent l'enquête pour identifier les éventuels commanditaires de cette attaque. Et les premiers résultats du baccalauréat 2026 affichent un taux de réussite provisoire de 85,5%, quasiment stable par rapport à 2025. Le ministre de l'Éducation, Édouard Geoffrey, rappelle que le taux définitif sera plus élevé après les euros de rattrapage. Et dans l'affaire de la mort de Mehdi Kessassi à Marseille, 4 nouveaux suspects ont été mis en examen et placés en détention provisoire. Et enfin du football avec la Coupe du Monde, la Belgique s'est qualifiée pour les quarts de finale cette nuit en battant 4-1 les États-Unis. Ce soir, l'Argentine affronte l'Égypte à 18h et la Suisse défiera la Colombie à 22h.

0: 16h sur Millennium, c'est 100% été mix. Soyez les bienvenus les amis avec pour vous dans quelques instants pour démarrer le nouveau Cascada qui arrive avec Utopia. Ce sera juste après Nadia, on se fait Rock sur Millennium pour démarrer l'Afterwork. Bienvenue à tous.
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0: Bonnes vacances à tous sur Millennium avec à l'instant Céline Dion. La suite pour vous, c'est Beatmaker. On se fera Ragnarok, le temps de se faire un petit classique de Dua Lipa. Voici Levitating sur Millennium.
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1: Allez, sur Millennium, on se marque une petite pause juste derrière. Et ben moi, je vous cale Pitbull. On se fera également le nouvel accent sur Millennium. Ce sera One and One. Et on n'oublie pas que si tout au long de l'été, vous entendez deux titres de David Guetta à suivre, bien entendu, ça peut tomber n'importe quand sur Millennium. Vous appelez le standard et au 02 96 23 39 58. Et avec un petit peu de chance, et ben ce sera deux places pour aller au Futuroscope pour vous.
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0: Sur Minium à l'instant, c'était Mango avec Spock Stick, c'est Time on My Life. La suite pour vous, Dara dans quelques instants. C'est juste après un Meter. No Hit All, voici Teddy Swim sur Millennium.
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0: votre après-midi 100% été mix. Et bien entendu, c'est ici quelque se passe sur Millennium, en plein cœur de l'afterwork. Vince avec vous pour vous accompagner jusqu'à 19h. Du côté de la playlist, tout de suite, on se fait un petit Zaoui ainsi que le nouvel Axwell. C'est juste après Sound of Legend et San Francisco.
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0: Steve Aoki, Losing My Religion à l'instant sur Myanmar, la petite reprise de REM. J'ai un petit bon plan pour vous, notamment pour le 14 juillet. Si vous ne savez pas quoi faire, et ben moi je vous invite à aller sur la plage du Cosport à Trégastel. Vous y retrouverez la grande soirée Millennium, le programme 19h30, blind test connecté à partir de 21h, place au karaoké et au feu d'artifice à partir de 23h30. Et ben vous retrouverez Greg qui prendra les platines et qui s'occupera du dance floor. Le tout est à retrouver également sur Millennium. Petite précision, s'il y a la France en demi-finale de la Coupe du Monde, et ben le karaoké sera remplacé par la diffusion du match. En attendant sur Millennium, et ben nous on continue avec le son été mix de Tragédie et Florida.
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1: Allez sur Millennium, une petite pause juste derrière du son et des mix comme il va bien. Alan Pride et Jake Arda, il y aura également deux nouveautés, c'est Josh Baker ainsi que Poppy Bescomb sur Millennium avec My Place.
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0: Taylor Swift, à l'instant, Somnium, c'est Elizabeth Taylor. La suite pour vous, et ben moi je vous canne un petit FDR et Stranger. On sera également Ambre à découvrir sur Millennium. Et puis là tout de suite, Love Sound Station et Madonna dans l'Afterwork.
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0: Bonjour à tous à l'écoute de Millennium et je vous rappelle que tout au long de l'été, si vous entendez deux titres de David Guetta, vous appelez le standard de Millennium 02 96 23 39 58 parce qu'avec un petit peu de chance, c'est vous qui gagnez de place pour le Futuroscope. En attendant, à 18h, on envoie Alex Warren sur Millennium ainsi qu'Angèle et Justice.
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0: Darius sur Millenium avec Super Beast. Dans quelques instants, Sam Feld débarque avec Colony. C'est juste après Big Flo et Oli sur Millenium.
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1: Allez sur Millennium, moi je vous souhaite à tous de très bonnes vacances et on se retrouve dans quelques instants après une petite pause. Ce sera UGEL, le nouveau Toby Romero et puis aussi Tech sur Millennium, c'est Girlfriend dans l'Afterwork. Tout ça, ça arrive après une petite pause.
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1: Allez sur Millennium, et ben comme tout, les bonnes choses ont une fin, y compris l'Afterwork. Mais bien entendu, on se retrouve dès demain à partir de 16h pour une nouvelle édition de l'Afterwork. Et en attendant, n'oubliez pas le 14 juillet, la grande soirée Millennium. Toutes les infos sont à retrouver à partir de dès maintenant sur le site internet de la radio ou alors les réseaux sociaux. Et ça démarre ben, le 14 à partir de 19h30. On se quitte avec Trinix et on se retrouve dès demain à 16h. Ciao.
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2: Bonsoir à tous. Météo France a placé 6 nouveaux départements en vigilance orange canicule pour demain. Il s'agit des Bouches-du-Rhône, de l'Ain, du Jura, du Doubs, de l'Eure et de l'Orne, portant ainsi le total à 67. La France qui est également en alerte maximale concernant les feux de forêt. Dans les Pyrénées-Orientales, la situation s'améliore malgré tout d'heure en heure grâce à la mobilisation des pompiers. Et dans l'affaire des assistants parlementaires du Front National, Marine Le Pen a été condamnée en appel à 3 ans de prison, dont un sous bracelet électronique, ainsi qu'à 45 mois d'inéligibilité, dont 30 avec sursis. Et cette décision ne l'empêche toutefois pas sur le plan juridique de se présenter au présidentiel. Elle doit annoncer sa décision dans la soirée. 2 explosions se sont produites ce mardi à proximité de l'hôtel où Emmanuel Macron avait séjourné à Damas en Syrie. Le chef de l'État français avait heureusement déjà quitté les lieux pour rejoindre le palais présidentiel. Et après les aveux de Cédric Jubilard, qui a reconnu dans une lettre adressée à son avocat avoir causé la mort de son épouse Delphine, la cour d'appel de Toulouse souhaite agir rapidement. De son côté, condamné à 30 ans, l'accusé a fait appel. Et puis le parquet de Paris a ouvert une information judiciaire contre X pour homicide involontaire après le crash d'un avion près de Nancy qui a fait 11 morts le 28 juin dernier. 3 juges d'instruction enquêtent pour déterminer les causes de l'accident et d'éventuelles responsabilités. 85,5%, c'est le taux de réussite du baccalauréat 2026 avant les rattrapages, un taux similaire à celui de l'année dernière. Côté sport, le Danois Mats Pedersen a remporté la 4e étape du Tour de France avec une arrivée à foie. Il devance son coéquipier Quinn Simons et Thorsten Tren endosse le maillot de leader. Et enfin du football, avec 2 rencontres à suivre pour les 8e de finale de Coupe du Monde, l'Argentine affronte en ce moment même l'Égypte, tandis que la Suisse défiera la Colombie à 22h.
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2: 67 départements sont placés en vigilance orange canicule pour ce mercredi, avec du soleil d'annoncer toute la journée et des températures maximales qui vont monter très haut. On prévoit 28 degrés à Biarritz, 29 du côté de Nice, 31 à Brest, 33 à Strasbourg, jusqu'à 37 à Paris, 38 à Toulouse et 42 degrés à Perpignan pour la maximale. Et le vent pourra souffler en rafale jusqu'à 50 km/h, notamment sur la Côte d'Azur.
1: Coupe du Monde 2026. Bonjour à toutes et à tous. On débute avec l'élimination du pays hôte à la Coupe du Monde 2026. Les États-Unis sont largement passés à côté de leur 8e de finale en s'inclinant lourdement 4-1 face à la Belgique cette nuit. De Ketteler a inscrit un doublé. Van Aken et Lukaku ont scellé le score pour les Diables Rouges. Tillman avait égalisé en vain pour les États-Unis. Il y a visiblement une justice dans le football après la mascarade du président américain Donald Trump, qui a appelé le président de la FIFA Gianni Infantino pour faire lever la sanction de l'attaquant américain Folarin Balogun, exclu lors des 16e de finale et qui aurait dû être logiquement suspendu hier. Ces 8e de finale ont donc été fatales au pays qui a organisé ce mondial, puisque le Canada, le Mexique et donc les États-Unis ont tous été éliminés à ce stade de la compétition. Dans l'autre 8e de finale de la soirée, l'Espagne a terrassé le Portugal en fin de match. Succès espagnol 1-0 grâce à un but de Merino à la 91e minute de jeu. Certainement la fin de carrière internationale pour Cristiano Ronaldo, qui a déjà largement dépassé la limite pour disputer cette Coupe du Monde à 41 ans. Et Espagnols et Belges s'affronteront donc en quart de finale vendredi soir à 21h à Los Angeles. Mais avant cela, ce soir, il reste les 2 derniers 8e de finale de la compétition opposant l'Argentine à l'Égypte à 18h heure française au Mercedes-Benz Stadium d'Atlanta. Certainement l'occasion de faire marquer Léo Messi pour les champions du monde en titre et repousser un peu plus loin encore le record de buts inscrits en Coupe du Monde. Notez qu'Argentins et Égyptiens ne se sont croisés qu'une seule fois dans l'histoire lors des demi-finales des JO de 1928 pour une large victoire de l'Argentine 6-0. Et l'autre match de la soirée opposera la Suisse à la Colombie, coup d'envoi à 22h du côté de Vancouver. Ici, la dernière confrontation entre les deux nations remonte à la Coupe du Monde 94, déjà aux États-Unis pour une victoire colombienne 2-0. À l'époque, voilà, c'est la fin de ce flash. Très belle journée de foot. Coupe du Monde 2026.
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3: Le samedi 11 juillet, ne manquez pas le salon du livre et de la lecture, le Marque-Plage. Cette année, rendez-vous dans le cadre verdoyant de l'ancien presbytère de Trégastel. Avec pour invité d'honneur, Éric de Kermel, auteur, journaliste et éditeur. De 10h à 18h, participez aux ateliers, rencontrez une quarantaine d'auteurs et profitez d'une journée dédiée au livre et à la lecture. 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Le samedi 11 juillet, rendez-vous à Saint-Quay-Pérouse, rue de Boisouette, pour le commissaire agricole du canton de Pérouse-Guirec. Au programme, démonstration de bovins, chevaux et chiens de troupeau, animation pour les enfants, exposition de matériel agricole et en soirée, musique et bal populaire avec le bagad de Landreger. Entrée gratuite, restauration sur place, réservation le jour même ou par téléphone au 06 30 15 27 31. Plus d'infos sur Facebook, la ferme en fête agricole du canton de Pérouse-Guirec. Tout l'été, avec l'Office de tourisme de la Côte de Granit Rose, immergez-vous dans une destination qui regorge de pépites insoupçonnées. Chaque semaine, ses guides vous dévoilent avec enthousiasme l'histoire et les secrets. De Tréguier, petite cité de caractère avec sa cathédrale, au total dans tout le Trégor, plus de 450 dates de sortie et balades ludiques. Réservation possible dans l'un des 12 bureaux d'information touristique ou sur le site internet www.bretagne-côte-de-granit-rose.com. La 29e édition des Tardives vous donne rendez-vous sur le Quai des Guillons à Lannion pour 4 soirées d'été gratuites, festives et conviviales. Ce vendredi 10 juillet, découvrez Bestioles en art de rue. Le Fest-Nose avec Tina Hig, Aselma, Trosperel, puis le concert reggae de Fab Ayanaï. Et dès 19h40, initiation à la danse bretonne. Le 13 juillet, faites la fête avec les pompiers de Pérouse-Guirec. Rendez-vous à Trestraou dès 14h pour le Kit Fire Village. Puis à partir de 19h, ambiance garantie avec Crapule, Fabergé et July. Bar, restauration, cocktail et pizza sur place. Le bal des pompiers de Pérouse-Guirec, une soirée conviviale au profit de l'association Comme Elliott.
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